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0: pour cette émission absolument improvisée, nous comptons sur la bonne volonté et sur la compréhension de tout le monde.
1: Alors nous avons besoin que vous soyez vous aussi les auteurs de cette émission, que vous fassiez preuve vous aussi d'une certaine imagination créatrice.
2: L'expérience va commencer. Qu'est-ce que c'est ? Qu'est-ce qui se passe là-dedans ?

éclectisme et itinérance seront les maîtres mots de l'émission qui va suivre. Pendant une cinquantaine de minutes, nous allons traverser un hub sonore où pourront se croiser pulsations organiques et traitements électroniques, chants enracinés et climats plus abstraits, rêveries ambiantes et effluves industrielles. En d'autres termes, notre équipe va activer son blender audio pour vous offrir une expérience radiophonique placée sous le signe de l'inattendu. Soit un mix transversal, capable de rapprocher des scènes très éloignées, mais unies par le goût des atmosphères, des textures et des trajectoires obliques. Alors, si les changements de latitude ne vous effraient pas, si les zones de turbulence sonore ne vous perturbent pas, si les reliefs rythmiques ne vous ébranlent pas, vous êtes au bon endroit. Du Ghana à l'Australie, de l'Éthiopie à l'Irlande, avec des détours par la Suisse, la Belgique, le Portugal, le Japon et la Pologne, cette session prendra la forme d'un parcours audacieux, accessible aux néophytes curieux comme aux oreilles déjà aguerries. Et pour entamer cette expédition sans œillères, cap sur l'Afrique de l'Ouest avec King Aïssoba, qui va nous électriser avec son chant rugueux porté par une énergie collective et des pulsations obsédantes. Écoutons Daycom, un titre à la vitalité contagieuse. Bienvenue dans la 74e phase de nos Blender Sessions.

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Vous êtes à l'écoute de Solénoïde et depuis près d'une demi-heure, notre playlist dessine une galerie de portraits musicaux singuliers. Entre ancrage traditionnel, expérimentation de studio et climat atmosphérique. Intitulé Blender Session, notre programme du jour brasse un joli panel de styles qui se répondent sans se ressembler, mais avec un même goût de l'exploration. Tout a commencé au Ghana avec King Ayisoba et son titre Daycom, extrait de l'album Pure Confusion. Sur ce disque, King Ayisoba fusionne tradition ghanéenne, psychédélisme et dub dans une approche à la fois brute, spontanée et engagée. Porté par la production d'Adrian Sherwood, le disque sculpte les sonorités du Kologo, un luth à deux cordes du Ghana, et magnifie les voix à coups de réverbération sans jamais dénaturer l'énergie organique de l'artiste.

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1: Puis nous nous sommes dirigés vers l'Australie avec le duo Andrew Tuttle, Darren Cross. Nous avons écouté Is This Too, extrait de l'album AT/DC, un projet construit autour du dialogue entre le banjo à 5 cordes de Tuttle et la guitare acoustique à 6 cordes de Cross, auquel s'ajoutent synthétiseurs numériques, électroniques traitées et field recordings manipulés. Une pure pépite de musique aventureuse à visage humain.

direction l'Éthiopie ensuite avec Philippe Agowa et son morceau Anuak Toum, extrait de la compilation Ethiopian Music 1971. Une archive qui garde la chaleur d'un enregistrement d'époque et dont les motifs semblent continuer de parler au présent avec une grâce presque intacte. À noter que la compile d'où est extrait ce titre possède une valeur patrimoniale exceptionnelle et se distingue par sa diversité instrumentale, où sont présentés Masengo, Krar et Bagana. Publié par le label Sub Rosa, ce double album constitue un fascinant document d'ethnomusicologie où se retrouveront amateurs de musique du monde comme auditeurs avertis.

Nous avons ensuite longé des rivages plus mystérieux avec l'Irlandaise Barbara Ellison. Dans Glore, extrait de Murdushaun, Siren Sea Songs, elle travaille à partir de voix féminines qu'elle transforme, superpose et façonne jusqu'à faire apparaître de véritables fantômes sonores. La voix se déforme, se multiplie, devient presque une matière mouvante. Une évocation de la sirène donc, mais sans folklore, plutôt une présence qui semble surgir du fond de la mer. Et enfin, cette première partie s'est achevée en Suisse avec Perverts in White Shirts et la pièce Come to Mommy. Pour un exercice plus frontal, plus heurté, qui joue avec le malaise, la collision et une mémoire sonore volontairement dérangée. Mais poursuivons ce voyage et reprenons le cours de cette Blender Session numéro 74 avec un compositeur belge qui excelle dans l'art des climats tendus et des perspectives sombres. Tout de suite, replongeons dans cette matière dense avec Krang.

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énorme pierre incandescente en forme de flamme est venue se planter dans le sol du Japon. Cette pierre émettait des ondes électrospatiales qui servaient de bouée directrice à un peuple venu d'une autre galaxie.

0: indique la route pour Varsovie, c'est celle qui part à droite.
1: Si on prend à gauche, ben on revient sur nos pas, en fait, en Slovaquie, en République tchèque, en Allemagne, en Autriche.

Voilà près de 55 minutes que Solenoid déroule une playlist placée sous le signe de l'exploration multipolaire et transfrontalière. Ainsi, de pulsations organiques en architecture numérique, de champs ancrés à des climats plus abstraits, de détours géographiques en diagonale esthétique, vous venez de tester les effets contrastés d'un mix versatile, parfois lumineux, parfois inquiétant, mais toujours curieux et ambitieux. Notre seconde partie de programme a commencé en Belgique avec Krang et son titre Entropie, extrait de l'album Wormhole. Une musique tout en tension et en profondeur, quasi cinématographique, qui sculpte l'espace et installe une dramaturgie sans parole. Puis direction le Portugal avec Offerings et son titre Lyra Flix, extrait de l'album End Credits Numena. Une pièce délicate, évocatrice, qui travaille l'émotion par petites touches. Offerings, c'est la rencontre à distance de Bruno Silva et Gonçalo F. Cardoso, figure du label Discrepant. Ensemble, ils livrent un album d'électronique domestique aussi captivant qu'inattendu. Collage brumeux, rythme déformé, soit une trame âpre et mystérieuse, mais étrangement accueillante. Nous sommes ensuite partis au Japon avec Non-Turn et le titre Indicate, extrait de l'album Repeating Town. Le producteur nippon nous offre là un travail fascinant d'assemblage où les bruits du quotidien d'un quartier de Tokyo, signaux sonores, pas, climatisateurs, chantiers, sont découpés et réinjectés sur une grille rythmique hypnotique à 96 BPM. Non-Turn réussit en fait un vrai tour de force en parvenant à transformer ses enregistrements de terrain en textures électroniques vibrantes, oscillant entre drones captivants, rythmiques cliquetantes et boucles répétitives troublantes. Cap sur le Canada, plus précisément Montréal, avec le duo Light Conductor. Dernier volet d'une trilogie entamée en 2019 chez Constellation, leur album Sequence 3 propose 5 longues pièces analogiques bâties à partir de synthétiseurs vintage restaurés à la main. Avec Light Conductor, l'imagination flotte librement sous un halo de drones psychédéliques, entre nappes saturées et pulsations lentes. Une douce dérive transcendantale et stellaire pour les adeptes de Spiritualized ou de Cluster. Nous avons écouté un morceau intitulé Ghost City Radio.

0: enfin, pour clore cette itinérance, nous rejoignons la Pologne avec Ava Rabiat et le titre Error, extrait de l'album Sal, Virtual Niche Sial. Une conclusion nerveuse, immersive, où l'électronique se fait matière vivante, avec ses frottements, ses bugs, ses éclats. Cet artiste établi à Berlin livre un disque difficile à catégoriser, qui explore l'hybridation homme-machine entre voix quasi robotique et électronique retenue. À la croisée du post-glitch, du dark ambient et du cabaret arty, Ava Rabiat s'adresse sans conteste aux adeptes d'étrangeté sonore au caractère théâtral et intimiste. Ainsi s'achève cette Blender Session. Un périple audio fait de textures, d'aspérités et de zones d'ombre. Un programme qui rappelle qu'il reste plus que jamais possible de voyager loin sans bouger, simplement par une écoute ouverte à la découverte et à l'inattendu. Pour retrouver tous les détails de cette programmation, pour réécouter l'émission en podcast et consulter nos dernières chroniques, rendez-vous sur notre site web solenopole.com. Tout notre équipage vous remercie de votre attention et vous donne rendez-vous la semaine prochaine, même antenne, même horaire, pour une nouvelle émission sans œillères ni frontières. Vous venez d'écouter la Blender Session numéro 74, une émission conçue et mise en son par Solénoïde.
1: Je vais bientôt compter jusqu'à 3, et quand j'aurai dit 3, vous sortirez de l'état où vous êtes.

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Allez, on va continuer avec la table suivante et je vais appeler Michel sur la scène. 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

Je suis Jack le Géant, docteur en ombrologie, médecine par les ombres. 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Je demande du bout des lèvres. Hein? Tous les géants ont une scoliose. On grandit, on se tord le corps, mon garçon. 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Et le cœur, ah, le cœur, il est en mille morceaux. Le cœur, quand on est un géant de 130 ans. 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Oui, oui. Il te faut de quoi te recoller les morceaux. Oui, oui. Voilà ton ombre, garçon, fait-il en trifouillant quelque chose dans mes épaules. C'est pas facile à traîner tous les jours, mais dedans, il y a de quoi te réparer de l'intérieur. C'est comme s'il m'enduisait tout le corps d'un baume apaisant. C'est un peu froid, mais ça fait du bien. Ça va? C'est trop grand pour un petit comme moi, non? 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

0: Hey hey, salut à vous amis rockeuses, amis rockeurs, et soyez les bienvenus dans cette nouvelle édition de Rock à la Casbah, émission 935 que nous venons d'ouvrir avec le titre Definitive Map, extrait de l'album Massive Champion du groupe Get Down Services, qui est sorti au milieu du mois d'août de cette année sur le label Breakfast Records. Pour cette émission, nous sommes tous et toutes dans le studio. Salut les gars.
1: Salut.
0: C'était beau ça, tout le monde en même temps. On retrouvera évidemment notre ami Bruno en milieu d'émission. Get Down Services, ce sera le disque vedette évidemment. On va faire notre petit tour de table de qui a amené quoi. Qui va commencer? Vous battez pas, hein?
2: Non, mais comme bon, moi j'ai amené disque vedette.
0: Oui, voilà, j'ai amené disque vedette.
2: Un petit peu plus tout à l'heure. Et avec un peu de chance, j'aurai des groupes suisses, des petits suisses sur la fin.
3: Ah, et moi, c'est moi qui ouvre l'émission. Donc
0: pas toi, voilà. Olivier.
4: J'ai amené des choses, c'est pas les meilleures choses que je vais vous proposer.
0: Ah bah tu
4: mais
0: nous fais pas rêver.
4: Un groupe français qui réactive des groupes français d'il y a 20 ans.
0: Okay.
4: Et si, un excellent chanteur anglais.
0: Ah, ok.
4: Et toi Jordan?
0: Et moi, bah écoutez, je suis allée piocher comme Raph en Suisse et puis en Californie. On ne change pas des pays comme ça, hein, une équipe qui gagne. Et toi alors, Julien?
3: Eh ben moi j'ai sélectionné deux titres un peu grand écart au niveau géographique, puisque vous aimez la géographie.
0: Aime bien, ouais.
3: On va aller en Australie puis ensuite en Angleterre. Et par contre, je suis dans une veine assez similaire néo-post-punk, on va dire. Et il commence à y avoir un peu des claviers, un peu plus de mélodie et c'est en train d'évoluer aussi des fois vers des trucs un peu électro. En tout cas, je vais ouvrir avec un trio australien de Melbourne qui s'appelle Sex Mask et j'ai eu un énorme coup de cœur pour ce groupe.
0: Cet été.
3: Ils sont c'est cet été que je l'ai découvert puisque c'est sorti en août, leur premier EP. Ils sont tout jeunes, hein, ils ont moins de 4 ans d'existence et ils sortent leur premier EP qui s'appelle Sex Mask sur le label Unpopular Recording, qui est un label de Melbourne, et on va dire que c'est sur 5 titres, ils vont explorer des univers assez différents. Il y a un côté post-punk, il y a un côté un peu girly, une fille qui chante sur certains titres mais pas tous. Des fois il y a des côtés presque électropunk et il y a un côté aussi, puisque ça m'a plu, hyper mélodique avec des bons refrains, un petit côté rock de stade.
0: Ah, t'aimes bien chanter dans ta voiture. Hein.
3: Mais là, on va dire que c'est un rock de mini stade parce qu'ils sont pas du tout connus. Mais je dirais bien ça dans un grand stade avec plein de sons.
4: Et comment tu as découvert ce groupe en faisant des recherches sur internet, en tapant ces deux mots clés
3: Rock de stade.
0: Bravo.
3: Effectivement, mais j'ai je sais même pas comment j'ai découvert. C'est en fouillant sur les internets.
2: Le dernier album d'Airborne que t'aimes bien aussi.
3: Voilà, c'est
0: un vrai groupe de stade. Celui avec la Pierre dedans.
3: Donc je vais vous faire
2: je vais vous
3: partager un titre qui est peut-être un peu plus mainstream dans les 5 titres, mais que j'adore chanter à tue-tête, faux d'ailleurs.
0: Oui.
3: On écoute.
0: On laissera ton micro ouvert.

0: C'était Life, les Anglais de Hull, qui sortent leur quatrième album Abstract Natural, qui est sorti au tout début de l'été, c'était peut-être au mois de juin. Et on a écouté le titre The Dolly Wagon. Alors, Life, c'est vraiment un groupe qu'on diffuse depuis longtemps dans Rock à la Casbah. Il avait été disque vedette, leur deuxième album. Moi, j'avais été vraiment très très fan. Et on reste un peu dans ce même univers post-punk, peut-être un peu plus parlé. Avant, ils chantaient plus, en tout cas sur ce titre-là. Et c'est vrai qu'ils sont quand même un petit peu assagis. Ça reste post-punk, mais on sent qu'ils ont envie de faire évoluer leur musique, parce que derrière, on sent quand même qu'il y a des musiciens. En tout cas, c'est très bien, très bon album, Abstract Natural, Life.
1: Trop bien, merci pour ce morceau. On enchaîne avec, on fait un petit pas vers la Suisse. Je vous l'avais dit, on part avec Barbara et Harry du duo Peter Kernel. Alors peut-être que Barbara Leneuve, vous la connaissez parce qu'elle a un groupe qui s'appelle
0: Camilla Spark.
1: Camilla Spark.
0: Ah oui, elle s'appelait pas Camilla en fait.
1: Non, en fait, c'est pas son nom. En fait, c'est Barbara Leneuve. Elle s'appelle Barbara.
0: Putain, ils sont assez, c'est...
1: Camilla Spark, c'est un joli nom, n'empêche, tu vois.
2: C'est son pseudo d'artiste.
3: Et Peter Kernel, c'est pas quelqu'un.
1: Non, c'est pas quelqu'un non plus. Je pense que c'est dans leur délire là. Et lui, c'est Harry Bassetti. Il avait aussi un projet tout seul que j'avais passé l'année dernière, il y a
0: Robert
1: deux ans.
0: Jackie.
1: Non. Mortori, un truc comme ça, où il chante dans un dialecte des montagnes italiennes, parce qu'ils viennent de là, enfin, dans les montagnes italiennes helvètes, suisses.
0: Je crois qu'il vient de sortir un album alors. Mortori,
1: oui, il a sorti un truc cet été. Ouais,
0: j'ai
1: effectivement,
0: pas écouté encore,
1: j'ai vu,
0: mais j'ai vu
1: plus.
0: Que c'était sorti.
1: Oui. À aller creuser.
3: Lui. Bon,
1: là, c'est lui, voilà. Donc,
3: et puis on retourne.
1: Peter Kernel, ils viennent de sortir, donc eux, c'est plutôt quand même un groupe de post-punk, hein, c'est assez rock, alors que Camilla Sparks, c'est très électro, et Mortori, c'est plus, je sais pas, de la balade, peut-être un peu folk dans mon souvenir. En tout cas, là, il y a juste un titre, il s'appelle Heartbreak, qui vient de sortir donc sur leur label, parce qu'ils ont aussi un label qui s'appelle On The Camper Records. Et en fait, ça annonce une tournée. Ils vont faire quelques dates en France, là, au mois de novembre. Et d'ailleurs, avec mon alter ego de DJ La Scandaleuse, je vais faire deux dates avec eux, figurez-vous, à Briançon et à Bourg-les-Valence, parce qu'ici à Valence, on a une salle qui s'appelle le Vacarme Exquis. Donc voilà, je suis bien contente de faire ça avec eux. On va écouter ce morceau qui s'appelle Heartbreak, et ce sera suivi, mais peut-être que je parlerai entre les deux morceaux, d'un groupe de filles californiennes que j'aime beaucoup. Mais on commence avec Peter Kernel et le morceau Heartbreak.

0: Peter Kernel,
1: excellent titre.
0: Qui est à la Casbah. Très beau, hein. Mm-hmm. Heartbreak.
2: Tu m'as un peu piqué celui-là. Hein.
0: Ah bon?
2: Bah oui.
0: Oh, désolé, Raph. Bon, la prochaine fois, tu me piqueras un morceau si tu veux.
2: Tu veux qu'on vient de faire.
0: Mais tu peux, c'est la thématique de l'année.
3: Tu peux en parler du coup.
2: Oui, je peux en parler parce qu'on avait, on a fait avec Jordan il y a pas très longtemps une émission à Rennes,
0: oui,
2: avec les copains et les copines de Purple Rain, et c'était un titre que j'avais choisi pour cette émission-là. C'était, ouais, très très bien. On a fait une Purple à la Casbah ou une Reine à la Casbah dans le cadre des 35 ans, oui, on... de la Ferra. Ouais, c'était vraiment très chouette.
0: Mmh. Ouais, c'était vraiment chouette. On s'est
3: dans
0: dit d'ailleurs.
3: Plus, c'est louche quand même.
0: Si, si, on se rappelle, c'était en début de soirée. Mais oui, oh, on a fait 35 heures de radio non-stop. Alors c'est gentil,
3: fout,
0: mais hein, c'est bon, on a le droit d'être fatigué.
3: Il faut assurer.
0: Mais on a assuré. On a assuré. On enchaîne avec un morceau des Death Valley Girls. Vous savez, c'est mes copines, je les aime bien, les Death Valley Girls. Elles sortent un nouvel album chez Suicide Squeeze Records, un label tout aussi californien qu'elles-mêmes. Il s'appelle Welcome to Earth. Et on va écouter un morceau qui s'appelle Basic Witch. Vous allez voir, c'est le basic Death Valley Girls, mais c'est très bien.

0: On retrouve Bruno dans notre émission Rock à la Casbah. Salut Bruno.
1: Et salut à tous.
0: Très heureux de te retrouver pour cette nouvelle saison de Rock'n'Roll ensemble avec toute l'équipe. On va commencer avec un disque que tu sors sur ton label Dangerous Skylab.
1: Oui, c'est le nouvel album de Mr. Zero. Alors, nouvel album, l'album précédent avait déjà plus de 20 ans. Et là, c'est un retour incroyable. Donc, ça s'appelle Back from My Grave. Mr. Zero, c'est Oli. C'est en fait le batteur des Squares, groupe mythique nancéen, qui a été batteur des Headcoats aussi. Donc, quelqu'un d'assez reconnu dans la scène garage. Et là, il a encore une fois tout fait tout seul. L'album s'appelle Back from My Grave. C'est une véritable tuerie de groove, de fuzz, d'orgamonde. Voilà, pour les fans des Fleshtones, des Woggles, mais aussi effectivement de cette Medway scene qu'on aime beaucoup, des Prisoners de Billy Childish. Alors, on va écouter le morceau No More, qui est un des premiers extraits qu'on avait dévoilé. L'album est sorti depuis maintenant une semaine. C'est hautement recommandable. Donc voilà, ça sort chez Dangerous Skylab en vinyle. C'est Mr. Zero.

0: Et après ce morceau No More de Mr. Zero, on va pouvoir découvrir une nouveauté de chez Sub Pop Records.
1: Oui, c'est un repressage en fait. C'est l'anthologie de Michael Yonkers. Michael Yonkers, c'est un doux dingue qui nous a quittés cette année. Et voilà, l'histoire de ces bandes est assez touchante. C'est enregistré en 68. C'est complètement hallucinant, un croisement de Velvet, d'Azzy Atkins, de Suicide avant l'heure un peu, avec des effets de guitare, des choses assez étranges. Ces bandes ont été retrouvées dans les années 2000 et sont rééditées régulièrement depuis. Le truc un peu tragique dans l'histoire, c'est qu'en fait Michael Yonkers n'était pas majeur au moment de l'enregistrement, et Sire, qui était un des labels intéressés pour les sortir, n'a jamais pu concrétiser le deal. Ça l'a pas empêché de continuer à faire carrière, enregistrer plein de choses, des choses un peu plus folles qu'en fait, et plein de collaborations avec Blind Check normalement, notamment. Donc c'est Michael Yonkers, on va écouter un des morceaux que je préfère, mais tout l'album est assez incroyable. C'est ces fameuses sessions 68. On va écouter le morceau qui s'appelle Puppeting. C'est Michael Yonkers. Je vous encourage d'aller faire un tour sur Wikipédia ou sur le web pour en apprendre un peu plus sur le personnage.

0: Wouh ! Et voilà, on retrouve notre ami Bruno pour sa chronique habituelle, pour une nouvelle saison. Vous êtes toujours à l'écoute de Rock à la Casbah, émission 935, et bien il est temps de passer au disque vedette de cette émission, Get Down Services, Raph.
1: Ouais, Get Down Services avec leur deuxième album, Massive Champion, qui est sorti chez Breakfast Records milieu du mois d'août, le 14 août. Ouais. Moi c'est un disque qui m'accompagne depuis cette date et qui me fait bouger, qui me fait danser aussi, et je danse extrêmement bien, vous avez pu vous en rendre compte, c'est quand...
0: Et d'ailleurs tu chantes en dansant,
1: et je chante
0: ça,
1: aussi bien que Julien,
0: ça.
1: Et ça d'un coup c'est formidable, et je suis vraiment, d'un coup je suis tout seul chez moi, quoi, et
0: tu es libre,
1: je suis libre.
0: Hein, voilà, enfin,
1: mon corps se libère, c'est super. Non, voilà, c'est leur deuxième album, le premier était sorti en 2013, entre temps il y a eu deux EP qui ont plutôt bien marché, celui-là sort donc ce mois d'août, et ils sont originaires de Bristol, et ils font toujours cette espèce de post-punk, comme on a pu l'entendre sur le premier groupe, qui même moi me rappelait les Iggy of Death Metal ou les Viagra Boys.
0: Tu veux dire Sex Mask, le morceau qu'on écoutait
1: Non, Sex Mask c'était Julien, le tout premier,
0: oui.
1: C'était
0: Definitive Map.
1: Très guitare, mais il y a aussi des choses très dansantes. Le morceau d'ouverture, c'est une balade irlandaise. On finit avec des côtés très disco-funk aussi. Donc c'est un disque qui va un peu dans tous les sens. Et là-dedans, il y a 6-7 morceaux sur les 13 qui sont excellents, vraiment qui sont très très bons.
2: La moitié, quoi.
1: Un peu plus de la moitié quand même. Et moi, je trouve que moi j'ai un peu plus de mal avec le funk, et donc voilà, ce disco funk me plaît un peu moins, mais les gens qui aiment, je pense que vont apprécier ces morceaux-là. En tout cas,
0: moi je connaissais plus comme ça avec ce disco funk.
1: Ouais, il se cantonne pas à un seul style, et c'est pas plus mal parce que ça fait un disque très riche, et tu peux moins aimer un morceau que l'autre, mais tout s'écoute très très bien dans la longueur. Et voilà, donc c'est un très bon disque du début jusqu'à la fin, et je pense qu'il va rejoindre mon top 2026, comme sais que toi tu t'aimes bien connaître ça.
0: On arrive à la fin de l'année 2020.
1: On arrive bientôt, hein, donc.
2: Ouais. Moi, il y sera pas. Ce que je préfère dans ce que j'ai écouté de ce groupe, j'ai écouté 3-4 titres, c'est vraiment le titre de l'album, Massive Champion.
1: Ah. Et bah, tu vois, je l'ai pas choisi.
0: Et ben voilà, donc alors qu'est-ce que tu nous as choisi?
1: Devait y avoir du piano dans ce morceau, j'ai dû l'enlever.
0: Ou du saxophone.
1: Non, je vous ai choisi un titre hyper dansant qui s'appelle The Radiator, et ça sera suivi par un titre hyper hyper catchy et hyper rentre-dedans avec des grosses guitares qui s'appelle Probiotic.
0: J'adore.
1: On va danser d'abord avec Radiator.
0: Non, mais

0: Get Down Services dans ce numéro 935 de Rusk à la Casbah, c'était le morceau probiotique.
1: J'adore ce titre.
2: Il est bien, très stoudien.
0: Ah ouais, à fond.
2: Hein, je revois ma copie.
0: Ah merci.
1: Ah, oulala, alors bien. Bingo,
0: j'ai choisi un morceau beaucoup plus calme pour finir.
2: Oui, oui, entre Primal Scream et les Stooges, deuxième album.
0: On ira encore vers une autre esthétique.
2: Tu nous régales, Raph.
0: Toujours, c'est la régalade.
1: Allez, jingle. Attention.

0: Incredible.
1: Notre ami attaché de presse JP va m'en vouloir d'en parler à l'antenne, mais il sait que ce que je vais dire, puisque j'ai déjà échangé avec lui à ce propos. 20 ans après la hype des bébés rockers, c'était quand même un nom très ridicule.
2: On est bien d'accord.
1: Voilà leur rejeton en direct de Rennes sur leur premier album Promis ce soir, sorti chez ZRP. Le groupe Romance se place en héritier des bébés brunes. Alors, petit point, selon moi, c'était vraiment les seuls du lot à avoir un talent de composition et d'écriture. Ambiance tête à claque sur la pochette, pose vocale parfois agaçante, texte encore un peu vert pour ne pas dire cucu voire concon, mais d'excellentes compositions qui savent parler à mon petit cœur de rocker. Les mélodies sont bien troussées, l'énergie est plutôt canalisée. Nous saluons les belles fulgurances musicales, mention spéciale pour saxophone qui résonne avec celui des Death Valley Girls dont on parlait tout à l'heure, Julien fait la moue, ainsi que de subtils arrangements de clavier, notamment James Elegance emballe le tout dans une production à la fois serrée et ample. La chanson de Romance que l'on va écouter sonne mais vraiment très très très bébé brune. À vous de comparer Nicotine Love, la chanson titre du deuxième et meilleur album de la bande à Adrian Gallo, avec Cigarette et Verveine du groupe Romance. Je t'aime.

0: T'avais pas menti, il y a du saxophone. Il est pour vous toutes et tous, surtout pour toi, mon Julien. JP, je t'adore. Continue de m'envoyer des disques comme ça, mais j'aime bien ce disque. Il finira pas sur le podium. Je vous l'annonce aussi. À l'annonce d'un projet artistique d'un fils d'eux, notre première réaction est généralement l'agacement. Ensuite, et très rapidement, vient la curiosité, parfois malsaine, de savoir si la progéniture sera à la hauteur de ses parents. Tracy Thorn et Ben Watt du duo.
1: Oh merde, arrête avec tes...
0: Everything But The Girl n'ont pas fait que d'excellents disques ensemble, ils ont eu ensemble un fils, Blake. Sous Avatar Family Stereo, fin juillet, il a livré The Thread, un premier album plus qu'honorable chez Bella Union. C'est propre, agréable, sans grande surprise pour qui aime la pop folk moderne, aéré, épuré et bien arrangé. D'aucuns salueront la proximité vocale avec J.J. Johansson. Nous allons écouter Family Stereo. Je sais plus quel titre, c'est Remedy. Il y a du piano, Raph, hein.
1: Ah, j'espère qu'il y a du saxophone aussi.
2: Non, mais c'est long à venir par contre.
1: Ouais.
0: On aurait dû le mettre.
2: Ça arrive doucement.
0: Family Stereo.

0: c'est l'heure de la sieste.
1: Non,
0: dans
1: ça fait. J'avoue, ça fait très musique de fin de série.
0: C'est beau.
1: C'est beau, c'est lisse, c'est propre, ça sent la savonnette, mais ça passe.
0: Je sais pas ce que ça veut dire, ça sent la savonnette.
1: Julien nous a dit, on est déjà à Noël, c'est vrai qu'on n'a jamais été aussi proche de Noël.
2: Les petits carillons et tout.
0: Ouais.
1: Rendez-vous pour le best-of dans pas longtemps.
0: Ben voilà, ça fait une bonne émission pour Noël.
3: Arrive
0: à la fin de cette émission, tu veux dire un mot?
2: Non, pas du tout.
0: C'est vrai, j'ai cru.
4: Deux mots, alors.
0: Eh bien, oui, je dois vous rappeler que cette émission est réalisée en direct et enregistrée dans le studio de Radio Méga. Non, on a. Ah oui, t'as un morceau à une minute.
2: Avant, ah là, là, là, là, là. J'en parlerai après, tiens, comme ça. Ah.

0: ce morceau, bingo. Voilà, c'était Mord First Tongue, un groupe suisse originaire de Zurich avec une chanteuse Valentino, c'est pour ça qu'on, qu'on adore,
1: c'est
0: sorti sur, chez la Suisse Primitive. La Suisse Primitive, et ça, bon, ça date un peu, c'est 2024. Je vous invite à aller sur le site de Radio Vostok à Genève, il y a un petit live qui est à voir et qui est très sympa. Et à noter quand même que tout à l'heure on parlait de rock australien, bah, c'est quand même Mickey Young qui a masterisé encore une fois ce disque. Alors, ce morceau, c'est pas le plus représentatif de l'album, ils sont plutôt dans la veine Black Angels, c'est plutôt psyché, mais j'aime bien ce petit morceau d'une minute là, comme ça on peut le balancer un peu quand on veut. Et puis il vous a surpris, c'est ce qui m'a le plus plu quand même.
1: Ouais, ça y est, je peux finir l'émission,
0: tu
1: c'est
0: peux
1: bon.
0: Finir l'émission.
1: Voilà, bah, c'était Rock à la Casbah, édition 935. Donc je vous rappelle qu'elle est enregistrée et réalisée dans le studio de Radio Méga à Valence dans la Drôme, qui est une Ferra. J'ai failli dire Ferrarock. La Ferrarock est devenue la Ferra, qu'on se le dise. Vous pouvez retrouver cette émission en podcast sur notre site casbah-records.com. Il y a quelques interviews qui vont arriver. Je suis en train de vous préparer des trucs. On les mettra sur le site parce que, ben voilà, de temps en temps, il y a quelques interviews. En ce moment, il n'y en a pas trop.
2: Non, mais non. Je corrigerai les fautes.
1: Ouais, voilà. Si tu veux. Pas de problème. Vous pourrez évidemment retrouver le podcast de cette émission que l'on termine avec un titre, donc, de Get Down Services de leur album Massive Champion, sorti au mois d'août de cette année. On écoute le morceau What's on Your Mind et c'est sorti chez Breakfast Records.

Les radios associatives en France jouent un rôle fondamental dans le paysage médiatique depuis plus de 40 ans, offrant une alternative précieuse. D'abord, elles sont un vecteur de pluralité culturelle et sociale, avec une formidable diversité des contenus. Elles assurent la diversité des voix et des opinions. Elles offrent une vitrine aux cultures locales, aux artistes indépendants et aux courants musicaux moins diffusés dans les circuits traditionnels. C'est souvent sur ces antennes que vous pouvez découvrir des genres musicaux plus rares ou entendre des émissions consacrées aux problématiques sociales, politiques ou environnementales. Ensuite, elles sont un acteur clé de la communication sociale de proximité. En tant que structure locale, les radios associatives favorisent l'expression des citoyens. Elles permettent aux habitants de prendre la parole sur des sujets qui les concernent directement, qu'il s'agisse d'initiatives locales, de débats citoyens ou de l'organisation d'événements culturels. Cette dimension participative est essentielle dans des territoires parfois délaissés. Et enfin, les radios associatives jouent un rôle important dans l'éducation aux médias et dans la formation des jeunes. Elles forment de nombreux salariés et bénévoles au métier de la radio et participent activement à la transmission des compétences techniques et éditoriales. Ce rôle d'éveil critique et d'apprentissage est d'autant plus précieux à une époque où la défiance envers les médias grandit. En somme, depuis plus de 40 ans, les radios associatives constituent un espace de liberté, de diversité et de proximité dans un paysage médiatique souvent standardisé. Elles sont un outil indispensable pour la vitalité culturelle et citoyenne en France. Mais tout cet édifice, tout cet espace de liberté est sur le point de vaciller, ou pire, sur le point de disparaître à cause d'un projet de loi de finances mortifère qui prévoit de réduire de 30% le fonds de soutien à l'expression radiophonique, socle du financement des radios associatives depuis les années 80. 70 à 80% des radios associatives sont menacées de fermeture et plus de 800 emplois risquent d'être supprimés.

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Nous allons démarrer le grand bazar de cette semaine avec un petit retour sur les Liminianas et leur album Faded, dont nous allons tout simplement écouter le titre principal, Faded, The Liminianas.

The Last Train est le titre I Hate You, issu de leur nouvel et troisième album qui s'intitule tout simplement 3. Voilà pour les Last Train. On va continuer toujours sur les 88.5 avec un extrait du dernier album des Clavicules, troisième album pour le groupe. Le premier, Garage Is Dead, avait vu le jour en 2020, avait suivi Full of Joy en 2023. Et voilà donc Incoming Blaze qui était sorti fin 2024 au mois de novembre, très exactement. Et nous allons écouter le titre I Know, Clavicule.

Vésuve et le titre Umbris Infernis pour terminer la première partie de ce grand bazar. L'album a vu le jour l'année dernière chez Head Records et s'intitule tout simplement Plin. On va continuer toujours sur les côtes, toujours sur le 88.5 avec les petites annonces du grand bazar. Nous allons démarrer par la soirée de demain soir à la TAF, soirée Garage Punk, à partir de 19h, on prend un prix libre. Vous aurez les groupes Rolling Raccoons, accompagnés des Hématomes. Le lendemain, jeudi, à la TAF également, à partir de 19h, pour un prix libre également. Soirée rock, rock and roll psyché, avec les groupes Cardinal Frenesi et les Reftards. Vendredi soir, on reste à la TAF, à partir de 19h. Pour un tarif 23€ et une soirée métal avec les Polonais de Decapitated, accompagnés des deux groupes espagnols EJTM et Stainless Madness. Vendredi également, du côté du Cress et du KGB à partir de 20h pour 8€, soirée punk et hardcore avec le groupe Montpellierain Drunk at Night et les deux groupes marseillais White the Dead et Croc Crush. Vendredi et samedi soir, salle René Valette à Saint-Just pour le festival Justin Fest 2025. Sur les deux soirs, vendredi soir, c'est soirée filles avec les groupes Kids Princess, Moundil Fari, Fallon Louise et enfin les Madames dont nous écouterons un extrait tout à l'heure. Et samedi, les concerts démarreront à partir de 11h. Pour la partie gratuite, et 16h avec en ouverture Murder at Poney Club. Et pour terminer la soirée, les groupes Hypnose et Sidi Larsen. Plus d'infos sur wirock.fr. Les tarifs sont à 50€ pour le pass 2 jours, 25€ pour le vendredi, 35€ pour le samedi. Voilà pour le Justin Fest. Nous écouterons également un extrait du groupe Hypnose dans un instant. Et on va terminer les petites annonces avec la soirée de dimanche soir à l'Antirouille à partir de 20h30 pour 20€. Soirée Ex Tenebris Luxe avec les groupes de Doom anglais Conan et le groupe de Death américain Thra. Voilà pour les petites annonces. On va continuer avec, je vous le disais, un extrait du déjà dernier album d'Hypnose, Shoel, dont nous écouterons le premier extrait, et un suivi des Toulousaines Madame, avec le titre Dance.

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Madame est le titre d'Ents Madame qui sera en concert, je vous le rappelle, ce vendredi pour le Justin Fest 2025 à Saint-Just. On va continuer toujours sur l'écho, toujours sur le 88.5 avec un extrait du tout nouvel album du groupe Totoro, So Far So Good, qui sortira le 3 octobre prochain, et nous allons écouter l'extrait New Music.

New Music Totoro. Et nous allons nous quitter avec un dernier extrait. Le duo Pamplemousse qui nous vient de La Réunion, qui arrive là avec leur troisième album. Le premier avait vu le jour en 2019, puis 2023. Et depuis le 26 septembre 2025, l'album Porcelaine est disponible. Et nous allons écouter l'extrait de Big Speakers pour le duo Pamplemousse.

0: Le groupe Pamplemousse pour terminer le grand bazar de cette semaine. Je vous donne rendez-vous mardi prochain, 17h-18h pour le direct. Vendredi matin, de 10h à 11h pour la rediffusion. En vous souhaitant une bonne semaine à l'écoute de la radio. Salut à toutes, salut à tous.
1: La République, c'est l'autorité de la loi. La loi comme expression de la volonté générale. La loi dont le respect s'impose à tous. Dans la République, il n'y a pas d'impunité pour celui qui viole la loi. Dans la République, il n'y a pas d'excuse pour le délinquant, il n'y a pas d'excuse pour le criminel. Des circonstances atténuantes, oui. Des excuses, non. Des peines proportionnées, oui. De l'impunité, non. Dans la République, quand on est condamné à une peine, la peine doit être exécutée. Dans la République, celui qui revient devant la justice parce que dès qu'il est sorti de prison, il viole de nouveau la loi, celui-là doit être puni plus sévèrement. Mais à quoi sert-il de condamner si la liberté conditionnelle allège excessivement la sanction et lui enlève une bonne partie de son caractère dissuasif? Je propose qu'un condamné ne puisse pas bénéficier d'une mise en liberté conditionnelle avant qu'il ait effectué au moins les deux tiers de sa peine.

Ça m'a calmé ou pas? Une phrase, des sensations? Des visions kaléidoscopes, sortilèges en dentelle, sous influence, en affluence. La porte se pousse, laisse passer la frimousse, au ton élevé et parachevé, sous l'éclair attendri par les étoiles. C'est la dérive des sentiments, accrochés auparavant, sur la cassante virgule, le déroutant point virgule. Est-ce que c'est comme cela que l'on se perd? Incognito, dans les formes et les ruelles, dans l'action des messagers, disparaître des actes manqués qui reviennent en boucle, dans mes pensées, sur mon visage. Le tribunal, à son verdict, le mien se perd dans je ne sais plus rien. La falsification, et je m'étourdis sur place. Levant les amarres, les questions se soulèvent, prises dans les filets, des intensités sourdes qui épousent l'espace, atmosphère de l'instant, un vide de langage, pas les mots que l'on parle, des absences pleines de sens qui perturbent l'instant, des vues différentes qui étrient nos différences, leur synthèse de vie communément admise, comment s'exprimer quand l'expression s'évapore ?

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Et ce soir, je vous propose des extraits, des passages du livre d'Henri Millière, Sexus. Interdit pendant des années, Sexus est l'audacieux premier volet de la crucifixion en rose qui comprend aussi Plexus et Nexus. Henri Millière y entreprend le récit complet de sa vie tumultueuse, riche d'expériences intérieures et d'aventures. Sexus est l'histoire du grand amour qui, à travers l'inoubliable Mara Mona, agit comme un révélateur sur Millière, mais aussi l'analyse lucide de la formidable crise qui le secoua et le fit se muer en lui-même. Certains passages d'une sexualité exacerbée associent provocation et témoignage. Ils sont dans cette œuvre ardente, riche, puissante, une partie de la vérité dont Millière a fait l'objet de sa vie créatrice.

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pendant que je contemplais vaguement la rive d'en face. Mes pensées s'en allaient à la dérive, tel un navire sans gouvernail. Quand finalement je trouvais la force de me lever et de repartir en titubant, j'étais pareil à un homme qui aurait réussi à filer en douce de la salle d'opération, alors qu'on lui avait déjà appliqué le masque. Tout m'avait l'air familier, et pourtant n'avait pas de sens. Il me fallait des siècles pour relier une poignée de sensations élémentaires, de celles qu'on additionne d'ordinaire sans y penser. Et on a une table, une chaise, une maison, un être. Vidées de leurs automates, les maisons sont encore plus désolées que des tombes. Livrées à l'inaction, la machine crée un vide plus profond même que la mort. J'étais un fantôme errant dans un vide absolu. S'asseoir, s'arrêter pour allumer une cigarette, ne pas s'asseoir, ne pas fumer, penser ou ne pas penser, respirer ou cesser de respirer, tout cela n'était qu'une seule et même chose. Tombe raide mort, et celui qui vient derrière toi te foule aux pieds. Tire un coup de revolver et on te tire dessus. Gueule, et tu te réveilles. Les morts, et les morts, c'est plutôt drôle, ont eux aussi de rudes poumons. Les deux pôles de la circulation sont pour l'instant est et ouest. Dans une minute, ce sera nord et sud. Tout avance aveuglément selon les règles, sans que personne n'arrive nulle part. Entre, sort, monte, descend, comme un voleur ou un pochard. Les uns tombant dehors tels des mouches, les autres se ruant à l'intérieur comme une nuée de moustiques. Mange debout. Fente à jetons, levier, jetons graisseux, cellophane graisseuse, appétit graisseux. Torche-toi la bouche, rote, cure-toi les dents, vérifie l'angle du chapeau, marche, glisse, chancelle, siffle, brûle-toi la cervelle. Dans ma prochaine vie, je serai un vautour se repaissant d'esquisses charognes. Perché au faîte des hautains édifices, je fondrai comme l'éclair à la première odeur de mort. Pour l'heure, je sifflote un air gai. Le calme règne dans les régions épigastriques. Salut, Mara, comment va? Et elle me fera son sourire de joconde. Et je sentirai autour de mon cou la chaleur de ses bras. Le tout se passant dans un vide sous de puissantes lampes à arc. Et 3 centimètres d'intimité traceront autour de nous leurs nimbes mystiques. Je gravis les marches, je pénètre dans l'arène, dans la grande salle de bal des initiés du double sexe. Elle est inondée pour l'instant d'une chaude lumière de boudoir. Les fantômes valsent dans un brouillard sucré de gomme ruminée. Les genoux un peu tordus, les hanches roides, les chevilles nageant dans une poussière de saphir. Entre 2 rythmes de batterie, j'entends la cloche aiguë de l'ambulance en bas dans la rue, puis la trompe des pompiers, puis les sirènes de la police. La valse est perforée d'angoisse, vrillée d'une mitraille qui glisse sur les rouages du piano mécanique, et le piano même est noyé parce qu'il se trouve à des rues d'ici, dans une bâtisse en flammes et sans issue de secours. Elle n'est pas sur la piste. Peut-être est-elle couchée en train de lire un livre, ou en train de faire l'amour avec un boxeur. Ou peut-être fuit-elle à travers champs, elle a perdu un soulier, le chaume est dru sous son pied nu, et il y a un type qui la poursuit comme un forcené, et ce type s'appelle Épi de Maïs, peu importe où elle est. Les ténèbres m'enveloppent, son absence m'efface du monde.

Mon corps est de plomb quand je le jette au lit. Je perds aussitôt conscience pour plonger au plus bas du rêve. Ce corps qui s'est transformé en sarcophage à poignée de pierre gît parfaitement immobile. Le rêveur s'en échappe, telle une vapeur pour se lancer dans une navigation autour du monde. Le rêveur cherche en vain le moule et la forme qui conviendrait à son essence éthérée. Comme un tailleur céleste, il essaie un corps après l'autre, mais tous sont ratés. Finalement, il est contraint de se rabattre sur son propre corps, de réintégrer le moule de plomb, de redevenir prisonnier de la chair, de continuer dans la torpeur, la peine et l'ennui.

Dimanche matin, je me réveille frais comme une pâquerette. L'univers est devant moi, libre de conquêtes et de souillures, vierge comme les zones arctiques. J'avale un peu de bismuth et de chlorure de chaux pour chasser les dernières vapeurs du plomb et de l'inertie. J'irai tout droit chez elle. Je sonnerai, j'entrerai. C'est moi. Prends-moi ou perce-moi le cœur. Et non seulement le cœur, le cerveau, les poumons, les reins, les entrailles, les yeux, les oreilles. Fais seulement grâce à un de mes organes et tu es condamné. Condamné à être mienne à jamais, en ce monde comme dans l'autre et dans ceux à venir. Je suis un désespéré de l'amour. Je scalpe, je tue, je suis insatiable. 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

Pendant que je l'embrassais, tremblant sous la chaleur de sa passion, mon esprit se dégagea d'un bond de l'étreinte, par l'effet de la semence minuscule qu'elle venait de déposer en moi. Quelque chose que l'on avait enchaîné à la terre, qui s'était vainement débattu sans parvenir à s'affirmer depuis les premiers jours de mon enfance, et qui avait entraîné mon moi dehors histoire de voir ce qui se passait dans la rue, se libéra d'un coup, dans cet instant, pour monter comme une fusée, droit dans l'azur. Un nouvel être phénoménal, une pousse qui rejetait avec une rapidité alarmante du sommet de mon crâne de cette double coiffe que je tenais de naissance.

Il ne se passe pas de jour que nous ne menions à l'abattoir les plus purs de nos élans. C'est pourquoi nous éprouvons une telle souffrance au cœur. Qu'en lisant telle phrase jaillie de la main d'un maître, nous les reconnaissons pour nôtres. Nous y reconnaissons les tendres pousses dont nous avons étouffé la croissance par manque de foi dans notre propre force, dans nos propres critères de vérité et de beauté. Tout homme qui laisse la paix descendre en lui, qui s'abandonne face à lui-même au désespoir de l'honnêteté, trouve la force des maîtres de profonde vérité. Nous coulons tous de même source. Aucun mystère ne dérobe l'origine des choses. Nous participons tous de la création. Nous sommes tous rois, poètes, musiciens. Il n'est que de nous ouvrir comme le lotus pour découvrir ce qui était en nous.

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Je prétends pouvoir parler sans précaution ni détour pour affirmer ce que j'ai vérifié. 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